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Alors, Rita, bonjour, j'enregistre en direct. Avec la même vieille roue dans les laboratoires de Naï. Il faut que je m'en aille. Avec la chanson de Germain Tillon, alors, je te fais ce que j'ai fait. J'espère que ça vous plaira. Ça commence bien. 1, 2, 3.

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sur 5 bat sa femme et que seulement 5% d'entre elles portent plainte. 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

70% des céréales que nous cultivons sont mangées par des animaux que nous mangeons. 76% des femmes enceintes accouchent. Un enfant sur trois est élevé dans une famille monoparentale et divorcée. Et d'ailleurs, 50% des tout jeunes mariés bruxellois divorcent dans l'année. 37% des 18-35 ans vont avoir un problème avec les réseaux sociaux et les jeux vidéo. Et toi ? Ça va ? Et toi ? Et toi ?

0: 57% des hommes avouent avoir déjà trompé leur partenaire, contre 57% des femmes. Les préservatifs sont utilisés dans 50% des rapports occasionnels. Je ne sais pas quel est le pourcentage de gens qui ont déjà fait de la prison, par exemple. Ou qui prêtent des drogues dures. Considère.
1: Cancer. Une femme sur cinq.
0: 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Ah ouais. 61% des Belges se déclarent heureux. 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Moi ?

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Vous êtes toujours à l'écoute de Radio Air Libre et sur Radio Air Libre, c'est l'heure de l'agenda culturel de la semaine avec la semaine du 4 au 10 juin 2026 pour lequel on va vous annoncer une série d'activités qui sont peut-être bien intéressantes et que vous aimeriez peut-être bien fréquenter. Avec en fond sonore un extrait de l'album Green Prism de Hilary Jeffery avec entre autres la voix de Julie Driscoll pour reprendre son nom qu'elle avait dans le temps quand elle s'est fait connaître à des oreilles audacieuses et réceptives comme les miennes. Hilary Jeffery donc pour cet album Green Prism. Et on va tout de suite passer à l'agenda. Alors moi je vous conseille, j'attire votre attention sur une série d'activités, mais dans le cadre forcément limité de cette rubrique, je ne peux pas vous donner le prix s'il y a des tarifs différents, s'il faut payer ou pas, s'il y a des heures ou s'il y a des réservations, s'il y a des jours particuliers ou si c'est un concert qui a lieu à telle ou telle heure. Et donc, je vous conseille de vous rendre sur le site de l'organisateur pour avoir plus de détails et pour avoir aussi la confirmation parfois d'un certain nombre d'activités qui auraient changé en dernière minute ou qui auraient au contraire été programmées en dernière minute. Et donc en dehors de ce que moi je peux vous annoncer dans cet agenda, qui commence avec les activités pour le jeudi 4 juin, alors à la librairie Quartier Libre à Uccle, dans le haut de Uccle, pas loin du studio de Radio Air Libre d'ailleurs et aussi de l'Altitude 100. À 18h30, donc le jeudi 4, Ashraf Tiwali viendra présenter son livre « The Myth of Management ». Le mythe du management, donc vous avez bien compris. La librairie Quartier Libre est située au 374 de la chaussée d'Alsenberg à Uccle. On reste dans les librairies, mais à Anderlecht, à 19h30, toujours le jeudi 4 juin, une rencontre avec Olivier Tesquet autour du livre « Apocalypse Nerds, comment les technofascistes ont pris le pouvoir ». Alors, la librairie Herbe Folle, qui est située rue Saint-Guidon, à Anderlecht. Et puis, on passe au jazz, avec Twenties, qu'on pourra voir à plusieurs endroits en ce début de mois de juin, ainsi le vendredi 5 à 20h. Il accompagnera Gaëtan Castel en quartet, et ça se passe à Linkebeek. La veille, le 4 juin à 21h, Twenties sera en quartet au Sounds Jazz Club rue de la Tulipe à Ixelles. On passe maintenant au Music Village, qui envoie toujours ses trucs bien à temps, ce qui est un avantage évidemment, parce que quand on envoie les choses et que c'est déjà passé, ça ne sert plus à grand chose d'en parler en radio. Music Village, où il y a aussi des concerts tous les jours, c'est à 20h30. Et on apprécie le fait que vous mangiez également sur place, car c'est ça qui leur permet de boucler les fins de mois. Ainsi, le jeudi 4, il y aura une carte blanche à Mathias De Waal. Mathias De Waal, Exceptional Sextet. Mathias De Waal étant batteur. Il sera suivi le vendredi 5 par Dixie sur scène, qui est un quintet, avec Michel Paré à la trompette. Le samedi 6 au Music Village de Swing Era, c'est également un quintet avec Peter Vraas à la clarinette. Le dimanche 7, Amato Follier en quartet avec un hommage à Ella, Stevie, Aretha et Grover avec Emmeline Planchard au piano et au chant. Et également du chant le lendemain, le lundi 8, avec Natasha Woods, qui interprétera des hits des années 70, 80 et 90. Et une autre Natasha, le mardi 9, Natasha Vew, en trio, elle est au piano et au chant, Natasha Vew. Enfin, le mercredi 10, Mathias De Waal à la batterie et en quartet, avec Louise Van Den Heuvel à la basse électrique. Le Music Village est situé 50 rue des Pierres à 1000 Bruxelles.

Et on continue cet agenda sur Radio Air Libre avec le trio de, ou plutôt avec Mathieu Tonon en trio, c'est de la chanson française, on a déjà eu l'occasion de vous présenter. Il sera le vendredi 5 juin à 19h. Un truc un peu spécial, il y a concert et barbecue. Barbecue au jardin, je suppose qu'il fera beau. Et alors c'est en fait un concert privé et il faut prendre contact avec Mathieu Tonon pour réserver. Le samedi 6 à 20h, Stéphanie Lamy donnera une conférence sur le masculinisme. Ça se passe à la Maison du Livre à Saint-Gilles. Et ça sera suivi, enfin suivi, mais à 11h du matin. Le samedi 6 également, Maison Poème, Bar Poème, hors ligne. C'est, je pense, l'essentiel de la journée. Maison Poème au 30 de la rue d'Écosse à Saint-Gilles. Autre chose, Quartier Vivant, une semaine de mobilisation festive et engagée dans vos quartiers. Ça a commencé le 29 mai et ça se poursuit jusqu'au 6 juin dans chaque commune de Bruxelles. Quartier Vivant. Alors un spectacle de Materia Prima, ça s'appelle Diagonale du Vide, le samedi 6 à 20h30 et le dimanche 7 à 18h à l'auditorium Jacques Brel. C'est à la Seria à Anderlecht. Diagonale du Vide, spectacle donc de Materia Prima. Quatrième bizarrerie spectaculaire de ce projet amateur et inclusif anderlechtois, nous dit-on. À la salle Jacques Brel, qui est une salle tout à fait intéressante, beaucoup trop peu utilisée à mon goût en tout cas. On continue, on arrive tout doucement à la fin de cet agenda. Je vous propose une exposition de groupe, il y a 12 participants, sur le thème sculpturalité, grammaire de la matière, grammaire au pluriel et au singulier. Il s'agit en fait d'une sorte de dialogue entre cette matière première et une variété de techniques. Ça se passe à l'atelier 34-0 Muséum, 334 Drève de Rivière-Najette. C'est jusqu'au 7 juin. C'est ouvert de 11 à 21h. Enfin, je vous rappelle que le premier dimanche du mois, les musées sont gratuits, en tout cas 160 d'entre eux. Et que donc ce sera le 7 ce coup-ci, le 7 juin pour le premier dimanche du mois de juin. Alors tant qu'on y est, encore quelques rappels également, comme ce film documentaire sur cette équipe de football féminin avec une moyenne d'âge au-dessus de 60 ans. Le film s'appelle La Remontada, c'est un film de Tatiana de Perlinghi qui est aussi romancière. Et Anne Schiffman, il y a encore quelques représentations au Ciné Vendôme le 2 juin, le 11 juin et le 16 juin. Le Vendôme est du côté de la Porte de Namur au 18 chaussée de Havre. Et enfin, pour terminer, jusqu'au 12 juin, une exposition à Anderlecht, exposition d'œuvres de François Marcadon sous le titre « Le miracle d'Urakawa ». Il a en fait été réalisé un stage, une résidence là-bas au Japon. Et c'est le résultat de ses travaux sur place. Jusqu'au 12 juin, donc, à Escale du Nord, à Skeut. C'est ouvert de 10 à 17 heures du lundi au vendredi. Et l'entrée est bien sûr gratuite. Voilà, nous sommes arrivés à la fin de cet agenda culturel pour aujourd'hui. Je vous donne rendez-vous la semaine prochaine pour de nouvelles aventures. Et d'ici là, si vous avez des annonces à nous faire parvenir, n'hésitez pas à utiliser l'adresse info@radioairlibre.net. info@radioairlibre.net, Radio Air Libre en un mot et au singulier. Dans un instant, la suite de nos programmes.

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0: Comment on pourrait vaincre dans notre propre esprit cette vieille chose que le travail serait une torture, un abaissement, une malédiction?
1: La vie, je le sais, ce n'est pas que le travail. Mais il ne faut pas opposer le travail à la vie, parce que le travail, c'est le moyen d'être libre. On n'est pas libre quand on n'a pas de travail.
2: L'émancipation se fait et se fera par le travail.

L'émission La musique adoucit les mœurs est présente sur les ondes bruxelloises depuis 1979, ce qui fait un bail évidemment. Avec un message pacifiste et antimilitariste, cela se fait entre autres avec l'étude et le rappel des leçons du passé. C'est dans ce cadre que je vous propose l'émission spéciale d'aujourd'hui, consacrée à la commémoration de la Première Guerre mondiale, le devoir de mémoire, si on veut, et on s'intéresserait particulièrement à la participation à cette guerre très européenne, eh bien à la participation des colonies et des dépendances des différents antagonistes. Une manière également, mais souvent oubliée, d'évoquer la guerre de 14-18. Une manière bien à nous aussi de commémorer la guerre et d'en rappeler les horreurs. 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

Alors, pour vous présenter l'émission d'aujourd'hui et son sommaire, je vous ai choisi du jazz qui date presque de la Première Guerre mondiale. En fait, c'est un enregistrement qui a été réalisé à Paris en 1919 avec un orchestre qui s'appelle Scrap Iron Jazz Band. Ils avaient été amenés dans leur bagage par l'armée des États-Unis lors de son entrée en guerre, et donc de nombreux groupes de musique, des fanfares militaires américains étaient venus avec eux, et ces gens-là étaient déjà acquis à cette nouvelle musique, appelée la musique de sauvage par certains, créée officiellement en 1917. Je veux parler du jazz.

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Pour nous lancer dans le vif du sujet, je vous ai choisi le premier livre des Préludes de Claude Debussy, interprété par le Royal Scottish National Orchestra sous la direction de Yun Margl. Et comme je suis un peu excité là, un peu pressé par le temps, disons, eh bien, c'est ça qui explique qu'il y a des boutons qui ne démarrent pas au bon moment.

Alors, quand on pense à la Première Guerre mondiale, on pense surtout, évidemment, l'Allemagne, quelques-uns de ses alliés, l'Autriche, l'Hongrie, entre autres, et quelques autres. D'un côté, les Russes, les Anglais, les Français, les Belges. D'autre part, on oublie les Italiens, on oublie plein d'autres. En fait, 70 pays se sont retrouvés sur un champ de bataille mondial. On s'est battu, moins intensivement naturellement qu'en Europe, également aux antipodes, également aux autres coins du monde, et parfois dans des batailles particulièrement sanglantes qui resteront dans les mémoires. Je pense à l'affaire des Dardanelles, par exemple. Je pense aussi au corps expéditionnaire belge contre le Rwanda et l'Urundi, comme ça s'appelait à l'époque, où les Belges vont triompher de l'armée allemande, la force publique, oui, évidemment. 70 pays, donc, dans une guerre qui n'était peut-être pas nécessairement la leur, mais dans laquelle ces pays ont été entraînés, parfois malgré elle, ou parfois tout simplement parce que leur tuteur, le colonisateur, comment dirais-je, l'empereur de l'empire colonial était parti en guerre et exigeait de ses colonies une participation à l'effort de guerre. Alors, l'émission d'aujourd'hui sera essentiellement basée sur un numéro hors série historique, enfin sur l'histoire, un numéro de Courrier international paru à l'été 2014. La brochure s'intitule 14-18, la guerre des autres. Et sur la couverture, il y a déjà une image très symbolique. Un soldat en uniforme kaki, avec sur la tête un turban, on peut supposer qu'il vient des Indes, et il tient à la main, juste devant lui, un casque allemand, un casque à pointe, et probablement un casque d'officier allemand.

On va voir quelles ont été les implications, les tenants et les aboutissants de cette participation des différents pays ou colonies à la Première Guerre mondiale. Mais la brochure sur laquelle je me base, donc Courrier International, se termine avec quelques pages consacrées à des ancêtres, des rédacteurs du Courrier International. Ils ont quasiment tous des ancêtres qui ont participé d'une manière ou de l'autre à la Première Guerre mondiale et ils en témoignent en écrivant à la place de leur aïeul. Ainsi, Louis-Marie, qui vient de France, qui est engagé volontaire à 17 ans comme simple soldat, « Je fais les Dardanelles », écrit-il, « où je perds deux doigts ». Et ensuite, le chemin des dames. J'ai droit à une décoration pour ma bravoure, me disent-ils. J'en obtiens d'autres ensuite et aussi une promotion que je refuse. Pas question de devenir officier. Après la guerre, on me propose la Légion d'honneur, mais là encore, je refuse. C'est sur le champ de bataille qu'on doit être décoré. Dorothée Cotelevets d'Ukraine écrit ceci. « En 1914, mon cousin et moi, originaires d'un village perdu dans la steppe, sommes mobilisés dans l'armée du Tsar. Je suis aumônier militaire, ce qui ne m'empêche pas de me battre au point que je suis même décoré de la Croix de Saint-Georges, la plus haute distinction militaire russe. Mon courage me coûte cher car je suis tué avant même que 1914 prenne fin. Mon cousin, lui, a plus de chance, artilleur. Il déserte en 1917 pour rentrer au pays. Là, la guerre civile le rattrape et il est de nouveau mobilisé par l'armée blanche, mais il déserte encore. Il mourra de vieillesse. Le canon l'avait rendu sourd. » Hermann Langemacht d'Allemagne écrit « Je suis matelot, je sers à bord du croiseur léger Köln, un bâtiment de la marine impériale. Je fais partie de l'équipe responsable des chaudières. Le 28 août 1914, je devais partir en permission, mais j'ai échangé ma place avec un camarade. Mon croiseur est déployé lors de la bataille de Helgoland face à une puissante escadre de la Royal Navy. Touché par plusieurs salves, le Köln coule et m'entraîne avec lui à jamais. »

Alors il y a aussi une photo de Matthias Edelhausen des Pays-Bas. Lorsque cette photo est prise, écrit-il, enfin son petit-fils, « J'ai 30 ans. La guerre fait rage en Europe depuis 2 ans déjà, mais chez nous, nous n'en avons qu'un écho lointain. Je suis étameur et Dieu merci, le travail ne manque pas, même si je commence à avoir des problèmes d'approvisionnement en matières premières. Ma femme, Annie, attend notre 2e enfant. Il aura à peine le temps de faire ma connaissance. Je vais être emporté par la fameuse grippe espagnole en 1919. »

chacun des petits articles est orné d'une photo d'époque de l'aïeul dont on parle. Ainsi, Roland Lefebvre, français, la photo le montre à l'hôpital avec un gros bandage autour de la tête et une infirmière qui se penche sur lui. En 1915, j'ai 15 ans, orphelin de mère, je vis chez mon oncle qui tient un bistrot. À la sortie d'Amblenie, sur la route de Coeuvre, dans l'Aisne, j'apporte des gourdes de vin aux soldats en deuxième ligne. Un obus tombe tout près et je reçois un scrapnel dans le cou. C'est grâce aux gourdes que je porte tout autour de moi que j'ai la vie sauve. Grâce aussi à un officier qui insiste pour qu'on m'amène, alors que tous les autres pensent que je suis mort car je baigne dans une mare de sang.

Radovan Lukic de Serbie écrit « Ma famille raconte encore aujourd'hui que j'ai été un héros. Officier des gardes du roi Pierre Ier, je participe à la terrible retraite de notre armée dans les montagnes enneigées d'Albanie et du Monténégro. J'aurais même sauvé d'importants documents qui, traversant à la nage une rivière gelée, arrivé à Corfou avec les restes de notre armée, j'y vois pour la première fois de ma vie des citronniers, des orangers et des oliviers qui me fascinent. Je rentrerai dans mon pays en 1918, en libérateur. » René Thiaville, lui, est allemand. « Je suis né allemand, écrit-il, à Zabern, aujourd'hui Saverne, en Alsace. En 1897, quand la guerre éclate, je suis appelé dans l'armée du Reich. Mais je n'ai aucune envie de me battre contre les Français. Je préfère me blesser à la jambe en la faisant passer sous une carriole. Envoyé à l'hôpital d'Elbing, dans l'est de l'Empire, j'y passe la guerre comme convalescent, en entretenant bien ma blessure, puis comme infirmier. C'est là qu'a été prise cette photo où l'on me voit à gauche, le bras en l'air. Je suis mort en 1970. » Jovan Kurovic, du Monténégro. « Je suis un simple soldat, mobilisé en 1914 dans la première armée monténégrine. En 1915, je suis capturé par l'armée de l'Empire austro-hongrois. Pour moi, c'en est fini les combats, je passerai le reste de la Grande Guerre dans un camp de prisonniers de guerre, en Bohême. » Isaac du Liban écrit qu'en 1914, ma mère, Yousra, a déjà 7 enfants, dont moi. Nous sommes scolarisés dans une école construite par l'Empire russe pour ses protégés chrétiens grecs orthodoxes du Levant, qui s'accommodent tant bien que mal du joug ottoman. Habib, mon père, et moi-même sommes enrôlés de force dans l'armée du sultan. Mon père y laissera la vie. Quant à moi, par deux fois, je saute du train qui m'emmène combattre dans les Balkans. Puis je prends un bateau direction l'Amérique latine, où je mourrai de ma belle mort en 1988. Alexandre Cerisier nous ramène en France. « J'ai 32 ans en 1914 et je suis agriculteur quand je suis mobilisé au sein du 64e régiment d'infanterie, recruté à Ancenis, aujourd'hui en Loire-Atlantique. Je laisse ma femme et 3 enfants derrière moi et je suis envoyé au front. Je tombe au combat le 25 septembre 1915 sur la Marne.

Alors évidemment, au courrier international, il y a plus de Français que d'autres, mais il y a quand même un beau choix. Hein. Romuald Berthelot, également français. Quand la guerre éclate, j'ai 21 ans, je suis cavalier au sein du 9e régiment de cuirassiers. Dès le début du conflit, je décide de tenir un journal que j'illustre aussi, j'y consigne toutes mes impressions. La première fois que je vis un combat, les réactions de mes camarades et moi quand on croise des hindous, quand on apprend que la guerre s'étend ailleurs, au moins je m'en sortirai avec le sentiment du devoir accompli. Et là, le petit texte est accompagné effectivement d'une reproduction d'un des dessins qu'avait fait Romuald Berthelot. Philippe Ridley est également français. « Je suis téléphoniste », écrit-il, « dans le 64e régiment d'artillerie de l'armée française. C'est moi qui transmets aux artilleurs, qui sont reliés par téléphone, les ordres de tir. J'ai 19 ans en 1918 quand a été prise cette photo et que j'ai été décoré de la Croix de guerre pour ma conduite exceptionnelle. Lors de la seconde bataille de la Marne, alors que c'est la débandade dans nos rangs, je réussis à dételer les 6 chevaux qui tiraient un canon de 75 et à transporter mes camarades blessés, ainsi que des provisions, vers nos lignes arrières. » Et donc vous ne pouvez pas voir la photo, et en même temps, ce ne sont pas les soldats eux-mêmes qui ont écrit ces petits textes, mais bien leurs descendants travaillant comme journalistes ou collaborateurs au Courrier international.

0: Alors, comme je le disais en début d'émission, il y a évidemment dans cette guerre un certain nombre de grands, de pays dont on pense en premier lieu, et puis il y a les autres qu'on oublie parfois un petit peu. Alors, côté des grands, il y a la France, bien sûr, le Royaume-Uni, la Russie. De l'autre côté, l'Allemagne, l'Autriche-Hongrie, la Turquie, ou plus exactement, ce qui reste de l'Empire ottoman. Et puis l'Italie qui change de camp à un moment donné, après des batailles qui ont parfois été particulièrement sanglantes. On l'oublie souvent, dans les montagnes, dans les Alpes, dont témoignera par exemple Hemingway dans un de ses premiers récits, que je vous conseille d'ailleurs de lire, parce que c'est beaucoup plus amusant, beaucoup plus intéressant que de lire Le vieil homme et la mer. Alors du côté des petits qui participent au conflit, parfois bien malgré eux, il y a bien sûr la Belgique, la Serbie également, la Bulgarie, la Roumanie, et d'une certaine manière les États-Unis, dans la mesure où à l'époque il y a très peu de soldats aux États-Unis, c'est un grand pays mais assez sauvage encore, où on croise plutôt des cow-boys et des indiens que dans les campagnes que des soldats. Ce n'est qu'au moment où ils arriveront sur le front occidental en France en 1917, c'est-à-dire quasiment quand les carottes sont cuites, qu'on pourra vraiment parler du début du développement de l'armée des États-Unis. Autres pays impliqués, le Portugal, la Grèce, le Japon, la Chine, etc., etc. Alors, comme je vous le disais, on oublie souvent que, à l'époque, les grandes puissances avaient toutes des empires coloniaux assez importants. La France et le Royaume-Uni, par exemple, se partageaient quasiment à part égale l'Afrique. On pouvait aller du nord jusqu'au sud de l'Afrique en restant en terre britannique. Et si ce n'était pas le cas pour la France, il y avait quand même de gros morceaux qui lui appartenaient. Après la guerre, dans les accords que l'Allemagne sera obligée de signer, elle devra renoncer à certaines, non, à toutes ses colonies, et entre autres, on pense à la Namibie, à Samoa et des pays comme ça, le Cameroun également. Alors on a l'Empire français, l'Empire allemand, l'Empire austro-hongrois également, l'Empire russe, parce que la Russie, ça s'étend quand même très loin, l'Empire britannique, enfin, et aussi l'Empire ottoman. Et l'Empire ottoman, on connaît un petit peu mieux avec un certain nombre de grands succès au cinéma, et entre autres ce film de 1965, qui nous rappelle le rôle des Britanniques dans le partage des terres aujourd'hui, dont on voit toujours les résultantes aujourd'hui. Et il y avait ce fameux agent de liaison britannique qui s'appelait Lawrence, aussi surnommé Lawrence d'Arabie.
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Alors, Boudou Badabou, c'est une chanson exotique, évidemment, comme on appelait ça à l'époque, chantée ici par Rogers, mais qui rendait hommage à la fidélité à son pays et à sa fiancée, à sa bonne amie, de ce fameux soldat. Et là, tantôt, c'était Nadia Doty qui nous chantait « Debout les oeufs ». L'enregistrement était de 1940, mais il faisait référence à ces oeufs qui ont, entre autres, participé. C'était des soldats qui venaient d'Afrique du Nord et qui ont participé également à la guerre de 14-18 dans les tranchées. Il y a des photos qui existent à ce sujet-là avec leurs fameux pantalons bouffants, etc., etc. Alors, on va apprendre une petite symphonie de Gustav Mahler comme fond sonore. C'est le début de la 7e symphonie pour continuer notre émission spéciale La musique adoucit les mœurs, consacrée à la Première Guerre mondiale et plus particulièrement à la participation de colonies, etc., à cette guerre. Et parmi les colonies, on l'oublie trop souvent, il y a aussi les Canadiens, les Australiens, etc., même si ces gens-là étaient majoritairement de couleur de peau blanche.

Pendant la bataille d'Arras, en avril 1917, quatre divisions canadiennes se voient confier la prise d'une hauteur contrôlée par les Allemands, la crête de Vimy. En quatre jours de combat, les Canadiens s'emparent des positions allemandes et font 4000 prisonniers. Mais le bilan est lourd, 3500 tués et 7000 blessés dans les rangs des soldats à la feuille d'érable. La conquête de la crête de Vimy est devenue un moment fondateur dans la constitution de la nation canadienne. Et donc, pour vous donner un ordre de grandeur, 3500 tués, 7000 blessés, alors que le Canada, à l'époque de la Première Guerre mondiale, compte moins de 8 millions d'habitants.

Alors, autre pays engagé dans la Première Guerre mondiale, avec des contingents qui ont presque fait le tour du monde pour arriver sur place, il s'agit des Australiens. Les Australiens qui faisaient d'ailleurs front avec les Néo-Zélandais dans ce qu'on a appelé par l'après l'AMZAC. Alors, un des hauts faits de guerre de cette armée australo-néo-zélandaise, c'est la prise de Gallipoli. Et donc, c'est une bataille absolument folle parce que les Australiens, l'armée australienne et l'armée britannique en fait, mais ces gens venant d'Australie, de Nouvelle-Zélande, se retrouvent à débarquer de bateaux pour, avec comme objectif de prendre une colline sur laquelle les troupes ottomanes sont postées avec des mitrailleuses lourdes et évidemment abattent tout ce qui fait mine de bouger. Et par contre, on avait donné très peu de balles aux soldats. L'idée de leur commandant, c'était de prendre la position à la pointe des baïonnettes.

des batailles sanglantes, des batailles qui parfois n'apporteront pas grand-chose au niveau des résultats militaires. Et par exemple, si on prend simplement les Dominions et les colonies britanniques, il y aura 250 000 morts parmi les troupes mobilisées donc dans ces colonies ou ces Dominions. C'est évidemment énorme et ils ont largement payé leur tribut à la Première Guerre mondiale. Quelquefois, on leur a promis leur indépendance pour après la Première Guerre mondiale. On leur refera le même coup à, lors de la Seconde Guerre mondiale en leur disant « Si vous vous battez bien à nos côtés, eh bien, nous vous donnerons l'indépendance, nous vous donnerons un pays. » C'était la promesse faite, entre autres, par Lawrence à un certain nombre de Bédouins. Et c'est entre autres cela qui, comme ils se sentiront trahis évidemment par après, promettra éventuellement le même terrain à deux personnes différentes. Il y a par exemple le roi Faisal Ben Hussein qui est émir lorsqu'il rencontre Lawrence et il organise la révolte des Arabes contre l'Empire ottoman pour s'emparer d'un vaste territoire de Médine à Damas. Et donc, il reçoit, à un moment donné, le titre de roi de Syrie. Mais très rapidement, ce titre lui sera retiré par les Français et on le nommera roi d'Irak en échange. Comme vous voyez, les bons comptes font les bons amis. Alors, un personnage qui va également se faire connaître... qui va se faire un nom, et ce sera le début de sa reconnaissance pendant la Première Guerre mondiale. Il s'agit de Mohandas Karamchand Gandhi. Alors Gandhi est surtout connu chez nous comme apôtre de la paix, de la non-violence, etc. etc. En fait, c'est surtout un nationaliste indien. Il est pour l'indépendance de l'Inde et la fin de la colonisation britannique. Dès le début de la guerre, Gandhi, alors en Grande-Bretagne, va inciter ses compatriotes à s'engager dans l'armée du Raj avec la création d'un corps d'ambulanciers indiens. Cette démarche déjà privilégiée lors de la guerre des Bourgs lui permet de ménager ses principes de non-violence puisque les Indiens ne sont pas impliqués dans les combats. Gagner la confiance des Britanniques devrait selon lui permettre de mieux légitimer les demandes d'indépendance du peuple indien. De retour en Inde, il continue à promouvoir la participation des soldats indiens au conflit et en avril 1918, au mépris de ses convictions, il accepte de mener une campagne de recrutement pour le Raj et s'engage à trouver 500 000 combattants, une prise de position qui lui sera évidemment beaucoup reprochée par la suite. Néanmoins, indique Courrier International, la Première Guerre mondiale marque une étape clé vers l'indépendance de l'Inde. Le conflit a favorisé l'éclosion du mouvement de non-violence prôné par Gandhi, entraînant l'irruption du religieux dans la vie politique. Alors, l'article est illustré par des photos qui montrent des troupes indiennes en Mésopotamie, lorsqu'il y a même eu des combats là-bas, comme vous le savez sans doute. Alors, trois transitions majeures dans la vie de l'Inde, dans l'histoire de l'Inde. La première, c'est la promesse faite en août 1917 par les Britanniques, alors en pleine guerre, que l'Inde se verrait octroyer une forme de gouvernement responsable, autrement dit le même système d'autogouvernement parlementaire que dans les Dominions blancs, Canada, Australie, Nouvelle-Zélande, Afrique du Sud. Ce faisant, les Britanniques renoncent au dogme d'une Inde trop arriérée pour être dotée d'un système parlementaire. Deuxième bouleversement, le changement de nature du nationalisme indien avec le déclin du parti du Congrès d'avant-guerre, loyal et déférent à l'égard de la puissance britannique, et profondément modéré, c'est entre guillemets, au profit du mouvement de masse emmené par Gandhi réclamant l'autogouvernance dans un an.
Enfin, troisième élément déterminant dont l'impact n'a pas tardé à se faire sentir, l'entrée fracassante du facteur religieux dans la vie politique. Entre 1914 et 1920, l'Inde est pour ainsi dire entrée de plein pied dans le XXe siècle. Avant la Première Guerre mondiale, seul un visionnaire aurait pu imaginer l'incroyable campagne de non-violence que Gandhi parviendrait à orchestrer entre 1920 et 1922. Les Britanniques avaient en effet eu l'intelligence d'ouvrir un peu plus leur système de gouvernement aux élites indiennes anglophones en leur offrant une représentation, certes limitée, au sein des instances régionales. Il y a entre autres le parti du Congrès qui était profondément mécontent de ne pas avoir obtenu de gouvernement parlementaire centralisé. Ses dirigeants se refusaient toutefois à en appeler au peuple et considéraient avec horreur tout recours à la désobéissance civile ou pire, à la violence. Du point de vue des générations futures, cette extrême prudence sera vue comme la preuve qu'ils ne soutenaient pas entièrement l'indépendance de l'Inde, qu'ils n'avaient pas assez foi dans la cause nationale. C'est faux. À l'époque, ses dirigeants estimaient que l'Inde devait être libre et unie pour être construite du haut vers le bas et non du bas vers le haut. Cela impliquait de prendre le contrôle du pouvoir législatif et d'intégrer progressivement des masses populaires au sein de la nation politique. Voilà, nous arrivons donc à la fin de cette émission spéciale consacrée à la Première Guerre mondiale et plus particulièrement aux colonies et aux territoires extérieurs des empires britanniques, français et autres.

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Il étudie les arts.

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Merci. Voici une chanson. C'est une chanson qui s'appelle Marche à l'ombre, ce qui peut se traduire par Fais gaffe quand même. 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

Merci.

Attention, attention. Ceci est une véritable attaque. Ce n'est pas un essai. Ça s'appelle à la chaleur des missiles.

Le chiffre de la soirée, moins 3,6%. C'est la chute du CAC 40 euros. Un nouveau vendredi noir pour l'indice parisien, 2975 points. Les marchés ont été...

0: À droite, certains participants affichent de manière tranchée leurs convictions sur ce débat.
1: Je pense qu'il est plus qu'utile, qu'il est même indispensable. Et qu'il est temps qu'on réagisse parce qu'on va se faire bouffer.
2: Par qui? Par quoi?
1: Par qui, par quoi? Il y a déjà 10 millions. Hein, il faut bien réfléchir. 10 millions que l'on paye à rien foutre.

0: semble-t-il, pour assurer les traites.
1: Mettre à jour et un terme à l'ensemble de vos dettes.
0: Et puis il a souri en me disant c'est terrible, mais...

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0: Aujourd'hui encore, la tension est montée d'un cran. Les policiers ont reçu de nouvelles consignes.
1: Il est maintenant temps en France de sévir.
2: Des Français interrogés se déclarent favorables au principe de tolérance zéro.

0: collaborateurs et à ce qu'on appelle les brigades anticriminalité pour qu'on aille chercher les délinquants là où ils se trouvent et qu'on leur mène la guerre aux délinquants et aux voyous.
1: Ce cinquième numéro d'appel d'urgence est maintenant terminé. Attention à vos poches et à vos sacs dans le métro. Merci. Bonsoir.

0: l'école, apprendre aux jeunes ce qui est autorisé et ce qui ne l'est pas, et sanctionner lorsque quelque chose est fait qui n'est pas autorisé.
1: Sanctionner, éduquer.
2: Moi j'agis. La seule chose qui m'intéresse, c'est d'éradiquer la délinquance. De porter à cette délinquance les coups les plus fous, les plus forts.
3: Pour ça, il faut qu'il y ait

0: sauvagement récemment naturalisé.
1: Je supprimerai les allocations aux parents qui ont des enfants qui sont délinquants.
2: On serre la vis.
3: Nous arriverons à assainir les situations.
4: Pour ça, il faut qu'il y ait plus de...

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0: 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Celui-là il m'énerve hein, faut le changer hein. 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
1: Tout va très bien, mis à part peut-être 3 millions d'étrangers venus d'Afrique, immigrés, clandestins, sans papier. 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
1: Le train entrait en gare centrale un peu avant 20h30. Je pris un taxi et lui indiquai la place du jeu de balle. Il me déposa au coin de la rue Haut et de la rue des Renards. La place était bloquée par un cordon de police. Il me suffit de prononcer le nom de Déril pour que le barrage s'en trouve. Je me dirigeais directement sur le camion de la régie stationné dans le recoin de la rue Blas. Un homme d'une cinquantaine d'années, les cheveux grisonnants, flottant sur les épaules, me fixa à travers des lunettes rondes cerclées de fer.
2: J'ai rendez-vous avec Monsieur Déril, le réalisateur.
3: Vous êtes tombé pile, inspecteur. C'est moi. Je vous demande une minute, je suis à votre disposition. Je dois marquer quelques repérages pour le mouvement de grue.
1: Je le suivis du regard. Il agitait la tête, les bras et les cheveux au milieu d'un groupe de techniciens, donnait des ordres, écoutait des suggestions. Il revint au camion que je n'avais pas quitté.
3: Vous n'êtes pas le premier Français à vous intéresser à ce film sur les manifestations algériennes. Les services de sécurité de votre pays ont tenté de racheter l'original et les copies à la RTBF. Mais la direction a tenu bon. J'imagine que les responsables de la tuerie ne souhaitaient pas qu'on fasse trop de publicité concernant les conséquences de leurs ordres. Cette demande date de plus de 20 ans. Juste après l'apparition d'un papier dans Le Soir, avec une interview express de Tirlock. Jusqu'alors, je crois bien que tout le monde ignorait l'existence de ces bobines.
2: Sauf la direction de votre chaîne.
3: La télévision belge a su se dégager du pouvoir politique bien avant ses homologues français. Personne ne fait pression sur les journalistes pour les contraindre à retirer un sujet. Pour être absolument sincère, nous n'étions pas à Paris pour couvrir cette manifestation, mais pour suivre une série de concerts de Jacques Brel à l'Olympia.
1: Nous nous étions installés dans le véhicule de régie. Déril prit place devant un moniteur relié à un magnétoscope. Il enclencha une cassette.
3: J'ai vérifié, vous en avez pour 1h07. Si un passage vous accroche plus particulièrement, il vous suffit de noter le numéro du compteur et nous pourrons tirer quelques photos. Je vous laisse, j'ai encore du travail.
1: Les images défilèrent, toutes plus insoutenables les unes que les autres. La première partie du document avait été tournée depuis une voiture roulant à travers Paris. Une multitude d'affrontements opposait des manifestants désarmés, hébétés à des groupes compacts de CRS, de gardes mobiles décidés et motivés. L'absence de son donnait plus de poids encore aux scènes de violence. Brusquement, la voiture stoppa, puis se rangea doucement près d'un trottoir. Un mouvement panoramique effectué à bout de bras par le caméraman me permit d'identifier le quartier de la Porte de la Villette. Le plan se termina sur les étendues noires du bassin de la Villette, là où le canal de l'Ourcq rejoint le canal Saint-Denis. L'objectif s'éleva brusquement et l'opérateur manœuvra le zoom pour isoler un groupe d'hommes qui s'affairait rue Corentin-Cariou. Ils se dirigeaient vers les rambardes du pont. La pluie faisait briller les manteaux de cuir et les casques. Soudain, un corps fut précipité dans l'eau. J'eus l'impression d'entendre le choc du cadavre au contact de la surface liquide. Un autre suivi, puis un autre encore. Le même geste répété 11 fois. Et les lumières de nouveau. La façade du Grand Rex, l'affiche des canons de Navarone. Un plan rapproché détaillait le visage d'une jeune femme algérienne, bientôt masquée par un uniforme noir. Quand le policier s'effaça, un visage d'homme remplaçait celui de la femme. La matraque s'abattit. L'angle de prise de vue changea une fois encore. Un détachement de gendarmes mobiles encerclait une poignée de manifestants. Des autobus de la RATP stationnaient plus loin, vers la rue du Sentier. Les Algériens y furent conduits sans ménagement. Les bus quittèrent l'arrêt un à un, au maximum du remplissage. Certains corps penchaient dangereusement de la plateforme arrière. Le machiniste était seul avec sa cargaison humaine, 100-150 prisonniers. Pourtant, aucun d'eux ne songeait à s'enfuir, à libérer ses camarades. Paris était bouclé. Toute fuite semblait d'avance vouée à l'échec. La caméra se déplaça sur la gauche et remonta le boulevard Bonne Nouvelle. Le cinéaste détailla la vitrine du café Madeleine Bastille et fit une halte au coin de la rue de Villeneuve. Un CRS marchait sur le trottoir, posément. Il enlevait son manteau sans se soucier de ce que ce geste avait de singulier au milieu d'un quartier en proie à l'émeute. Il semblait ignorer les combats qui faisaient rage autour de lui, tout comme la pluie. L'opérateur ne s'attarda pas sur cette scène surprenante. Il revint quelques mètres en arrière, posait son regard sur le corps d'un blessé.

0: 30 secondes passèrent, interminables, avant que la caméra ne reprenne sa progression. Le CRS avançait toujours de son pas mesuré. Il dépassa la rue Torel. Arrivé au niveau de la rue Notre-Dame-de-Bonne-Nouvelle, il marqua un temps d'arrêt, comme s'il hésitait, puis il bifurqua et gravit les marches. Un autre homme se tenait là, les bras encombrés d'un bouquet de fleurs et d'un paquet de gâteaux. Le CRS vint se placer à côté de lui. Au premier plan, on rassemblait des Algériens, mains sur la nuque. Un capitaine mettait toute son énergie à retenir ces hommes qui, au comble de l'excitation, ne cessaient de frapper les prisonniers. Puis, l'écran devint vide. J'appuyai sur la touche stop et attendis le retour de Déril. Je le voyais par la fenêtre qui vérifiait l'orientation des projecteurs et faisait modifier les trajectoires des faisceaux. Il termina ses réglages et vint me retrouver dans le camion.
1: Alors, des surprises, inspecteur ? Vous avez l'air réjoui.
2: Oui, j'ai reconnu le gars que je cherchais. L'image se trouve à la côte 813, vers la fin de la bande. Si vous remettez cet appareil en marche, je peux vous le montrer.
0: Il visionna le passage, éjecta la cassette et demanda à l'un de ses assistants de se rendre au studio pour tirer une épreuve de la scène représentant le CRS accoudé à la grille de l'escalier, à côté de Roger Thiron.
1: Je vous invite à dîner, inspecteur. Vous ne partirez pas de Bruxelles sans avoir fait honneur à notre cuisine. Ici, ils en ont encore pour 2 heures de réglage. La morale, c'est le metteur en scène qui part bouffer et empoche tous les compliments à son retour. Allez, venez. Je vous emmène chez My Father Moustache. Vous verrez, c'est fameux. L'anguille marine dans le vinaigre avant d'être rôtie. C'est servi froid, en gelée.
2: La bière fit sentir ses effets dans le train qui roulait vers Paris. Je compris pourquoi ce peuple affable avait choisi le Manneken Pis pour emblème.

0: Madame Thiroux accepta de me recevoir en fin d'après-midi le lendemain.
1: « Madame, je suis l'inspecteur Cadin, je vous ai parlé ce matin. »
0: La veuve de Roger Thiroux ne devait pas être âgée de plus de 45 ans, mais sa vie de recluse volontaire l'avait transformée en une vieille femme. Elle marchait devant moi dans le couloir, le dos voûté, les genoux légèrement pliés, sans soulever les pieds. Elle semblait glisser sur le parquet, silencieuse. Le moindre mouvement donnait l'impression de lui coûter d'insupportables efforts. Elle s'affaissa en soupirant profondément dans un fauteuil recouvert d'une housse de laine tricotée au crochet. Elle me fixa, le regard vide.
2: La pièce était plongée dans l'obscurité. Tous les volets avaient été tirés. La femme avait juste laissé une fenêtre ouverte pour permettre à l'air de circuler. Des raies de soleil filtraient à travers les claires-voies. J'avançais une chaise et m'installais près de la table.
1: Comme j'ai eu l'occasion de vous le dire ce matin, j'enquête sur les circonstances de la mort de votre fils Bernard. Actuellement, cet assassinat reste bien mystérieux. Nous n'avons guère d'éléments sérieux pour orienter nos recherches. Nous ne lui connaissons aucun ennemi. Sa vie sentimentale apparaît un peu plus simple. Pour être tout à fait franc, il y a tout de même un épisode qui retient mon attention. Un jour que votre fils n'a pu connaître, celui de la mort de son père. J'ai appris incidemment les conditions dramatiques dans lesquelles votre mari a disparu. Absolument rien ne nous permet de l'affirmer, mais il est tout à fait possible d'imaginer que votre fils ait été exécuté pour les mêmes raisons que son père. Vous ne le pensez pas ?
0: J'avais l'impression de parler à un mur, à un mort-vivant. Madame Thiroux maintenait ses yeux braqués sur moi, mais son regard ne parvenait pas à s'accrocher, comme s'il me traversait et se portait loin derrière.
1: Je sais aussi qu'aucune enquête n'a été effectuée en 1961 et que votre mari figurait parmi les victimes officielles des manifestations algériennes. Victime de qui ? Le tout est permis. Il n'est pas trop tard pour réparer cette faute et je veux m'y employer.
2: Elle s'agita pour la première fois, se leva et vint prendre appui sur le plateau d'un vaisselier.
3: Monsieur l'inspecteur, tout ceci appartient au passé. Il ne sert à rien de revenir sur tous ces événements et de disséquer les responsabilités.
2: Elle faisait de longues pauses entre chaque mot et ponctuait ses phrases de longues expirations.
3: Mon mari est mort. Mon fils est mort. Vous ne les ferez parvenir. J'accepte que ma vie soit ainsi. J'espère les rejoindre le plus vite possible.
0: Pourquoi ? Que voulez-vous cacher ? Roger Thiroux a reçu une balle alors qu'il participait à une manifestation. Vous saviez qu'il s'occupait d'un réseau d'aide au FLN ?
3: Vous vous trompez. Mon mari n'avait aucun goût pour la politique. Il s'intéressait à son travail, à l'histoire. Il y consacrait tout son temps, au lycée comme à la maison. Le soir de sa mort, il rentrait après son dernier cours, comme d'habitude.
2: Elle se déplaçait dans la pièce avec ses manières de vieille, en évitant soigneusement la partie située près des fenêtres qui donnaient sur la rue. Je m'en approchais par simple curiosité, mais mon geste provoqua une véritable panique de sa part. Elle se plaqua contre le mur opposé, haletante. La surface qui entourait la fenêtre constituait un véritable no man's land, où la poussière s'accumulait. Personne ne touchait jamais à cet endroit. Je saisis brusquement les rideaux et les fis glisser sur la tringle. La crémone était légèrement grippée, je dus faire un effort pour ouvrir les battants de la fenêtre. Je soulevai ensuite le loquet qui maintenait les persiennes. Le jour envahit l'appartement. Un rayon de soleil éclata sur le mur où se tenait Madame Thiroux. Je me penchai. 10 mètres en contrebas, des gens s'affairaient autour du stand de serrurerie dont je ne distinguais que le toit ondulé. Un groupe de jeunes garçons remontait les escaliers de la rue Notre-Dame de Bonne-Nouvelle. Madame Thiroux avait cherché refuge dans la cuisine, en proie à une véritable crise d'hystérie. Elle pleurait, le corps agité de tremblements, de tics nerveux. Je posai mon bras sur ses épaules.
0: Je ne vous veux aucun mal, madame. Je suis ici pour vous aider. Venez sans crainte.
2: Je la pris par les poignets et l'entraînai, petit à petit, vers le lieu tant redouté. Je ne cessais de lui parler, de la réconforter. Plus elle s'approchait de la fenêtre et plus sa détresse devenait intense. Elle criait mais se laissait aller, abandonnant toute résistance. Je réussis à la placer à côté de moi et à poser ses bras sur l'appui.
0: Ouvrez les yeux, je vous en conjure. 22 ans passés, vous n'avez plus rien à redouter.
2: Elle se détendit, cessa de pleurer et de geindre. Ses paupières se soulevèrent, d'abord imperceptiblement, puis retombèrent. Les cils bougèrent à nouveau. Elle se décida d'un coup à regarder la rue.
0: Vous étiez là, n'est-ce pas? Vous étiez là à l'attendre quand il a été tué? Dites-moi. Personne ne vous a jamais demandé de témoigner.
2: Elle s'éloigna doucement de la fenêtre et retourna s'asseoir dans le fauteuil. L'épreuve avait changé. Elle paraissait plus forte, plus jeune, comme revenue à son âge véritable. Elle tourna la tête vers moi.
3: Oui. J'étais accoudée à la fenêtre. Roger terminait son dernier cours à 5 heures. Normalement, il aurait dû être rentré depuis 2 heures, au moins. J'étais très inquiète à cette époque. J'étais enceinte de Bernard. Une grossesse très difficile qui m'interdisait de sortir. Je devais impérativement rester dans l'appartement pour éviter un accouchement prématuré. Roger ne m'avait pas averti d'un éventuel retard. Et puis tout d'un coup, la manifestation a débuté. Les cris, les bousculades, les grenades qui éclataient, les coups de feu. J'étais comme folle. Je me précipitais à la fenêtre, à tout instant, pour guetter mon mari, ou à la porte, dès que j'entendais des pas dans l'escalier. À un moment, je l'ai aperçu dans la rue. Il s'approchait de chez nous. Je m'en souviens comme si ça se déroulait à présent. Il marchait avec un bouquet de mimosa et un carton de gâteau. Il a gravi quelques marches et s'est arrêté auprès de la balustrade pour observer les événements, les matraquages. Je lui ai crié de monter, de ne pas s'attarder. Mais les bruits de la manifestation couvraient ma voix.
0: Il était seul ?
3: Au début, oui. Mais peu après, un homme vêtu d'un uniforme de policier, un Cérès, je crois, est venu s'installer à côté de lui. Son attitude n'était pas normale. Il portait son manteau de cuir plié sur le bras, malgré la pluie et le froid. Ensuite, il s'est glissé derrière mon mari et lui a bloqué la tête à l'aide de son avant-bras. Il avait un revolver dans l'autre main. Alors j'ai crié, et crié du plus fort que je pouvais, sans résultat. J'ai voulu descendre, mais je parvenais à peine à traverser cette pièce à cause de Bernard. Enfin, à cause de mon ventre. Pauvre Bernard.
0: Pardonnez-moi de vous obliger à remuer de pareils souvenirs. Mais il n'y avait pas d'autre moyen. Un cinéaste belge a filmé une partie de cette scène. Il se trouvait de l'autre côté du boulevard, près du théâtre du gymnase. Je possède une photo tirée de ce document. Il s'agit des derniers instants de votre mari. Le visage de son assassin est à demi masqué, mais il reste très significatif. Vous voulez le voir ?
2: Elle accepta. Je sortis le tirage, réalisé la nuit précédente dans les studios de la RTBF.
0: Vous le connaissez ?
3: Non, inspecteur. Je n'ai jamais rencontré cet homme. Je n'ai jamais vu mon mari en compagnie de policiers et je ne comprends pas pourquoi ils l'ont tué.
0: Une dernière chose, madame, et j'en aurai terminé. Il y a un instant, vous avez déclaré que votre mari finissait ses cours à 17 heures. Comment expliquez-vous qu'il ne soit arrivé que 2 heures plus tard, près de chez vous? Il faut moins de 10 minutes pour couvrir la distance séparant le lycée des boulevards.
3: Je ne me l'explique pas, inspecteur, c'est comme ça.
0: Ces retards étaient fréquents?
3: Une fois par semaine. quelquefois deux. Écoutez, inspecteur, ma grossesse nous interdisait tout rapport intime. Ce n'est pas agréable à avouer, mais c'est un fait. J'admettais que Roger ait besoin de rencontrer une femme normale. Quel mal y a-t-il à cela ?
0: Aucun. Je suis désolé, mais mon métier repose sur la discrétion. Je vous posais cette question parce que l'inventaire des poches de Roger Thirault mentionne la présence d'un ticket de cinéma. Le midi-minuit, pour être précis. Je pense que la vérité est là. Il y a 20 ans, un respectable professeur d'histoire devait avoir quelques réticences à avouer son goût pour le cinéma fantastique. Même à sa femme. J'ai le numéro du billet, je chargerai l'un de mes adjoints de vérifier auprès du Centre National du Cinéma la date exacte à laquelle le coupon a été délivré.
2: Elle m'adressa un sourire. Je ne parvins pas à penser, sans un fort sentiment d'angoisse, qu'il s'agissait là de son premier sourire depuis 22 années.
0: Votre mari n'a pas été tué au hasard. Il est évident que son assassin obéissait à un plan précis, qu'il possédait le signalement de sa victime. Le film belge a été édifié à cet égard. Le CRS, ou l'homme déguisé en CRS, a quitté sa planque et s'est dirigé sans hésiter vers la rue Notre-Dame de Bonne-Nouvelle. Ces méthodes prouvent que nous avons affaire à un professionnel, comme pour le meurtre de votre fils à Toulouse, où, hypothèse invraisemblable, votre mari était le sosie parfait d'une autre cible. Non, je pense qu'il était bien l'objectif du tueur. Votre mari gênait quelqu'un, au point de devenir la victime d'une véritable exécution. Vous êtes sûr qu'il ne poursuivait aucune activité de type politique, syndicale ou même humanitaire ?
3: Non, je vous l'ai déjà dit. À part ses retards, ses sorties au cinéma, si je vous fais confiance, je ne vois rien de mystérieux dans la vie de mon mari. Roger n'a jamais abordé ces sujets à la maison. Nous parlions histoire ou littérature. Le Moyen-Âge le passionnait beaucoup. Et il se relaxait en écrivant une sorte de monographie sur sa ville natale, Drancy. Il aimait énormément ses parents qui vivent toujours là-bas, en Seine-Saint-Denis. Enfin, cette monographie est chez mon fils, enfin, du moins chez sa fiancée, Claudine. Vous la connaissez ?
0: Eh oui, je l'ai rencontrée à Toulouse. J'aimerais jeter un coup d'œil à ce travail. J'ai prévu de m'entretenir avec elle avant mon départ demain soir. Il s'entendait bien ?
3: Très sincèrement, je n'en sais rien. La petite faisait des efforts pour venir ici. Bernard devait la traîner. Je savais bien qu'elle ne se sentait pas à l'aise en ma présence. Mais c'était au-dessus de mes forces. Je ne suis pas facile à vivre. Ils donnaient l'impression d'être heureux ensemble. Je ne me souviens de rien d'autre.
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